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1: Bonjour à tous. L'Europe arrive à se mettre d'accord pour éviter de nouveaux droits de douane des États-Unis. Les eurodéputés et les États membres de l'Union européenne sont parvenus à un compromis provisoire pour mettre en œuvre l'accord commercial conclu à l'été 2025. Donald Trump avait donné jusqu'au 4 juillet pour le ratifier. Dans son pacte avec Washington, l'Union européenne s'est engagée à supprimer les droits de douane appliqués sur la plupart des importations américaines en échange d'un plafonnement à 15% des droits de douane imposés par le président américain. Nouveaux échanges tendus entre les États-Unis et l'Iran. Donald Trump a menacé hier de frapper le territoire iranien si un accord n'était pas trouvé avec ce pays. Téhéran, de son côté, a promis d'ouvrir de nouveaux fronts si les États-Unis reprenaient leurs attaques. Édouard Philippe dans le viseur de la justice. Un juge d'instruction va enquêter sur le maire du Havre pour de possibles détournements de fonds publics, favoritisme, prise illégale d'intérêt et concussion, c'est-à-dire malversation d'un fonctionnaire. En cause, une convention pour l'animation de la cité numérique du Havre signée en juillet 2020 avec une association dirigée par son adjointe. Les faits sont contestés depuis le début par l'ancien Premier ministre. Une première série de concerts de Patrick Bruel annulée. Trois représentations du chanteur prévues en décembre au Québec sont supprimées suite aux révélations de viols et agressions sexuelles. Plusieurs organisations féministes ont lancé une pétition pour faire annuler la tournée. D'après l'avocate de Flavie Flamand, de nouvelles plaintes pour viols seront déposées dans les jours qui viennent. Le Sénat vote l'interdiction de la vente de protoxyde d'azote aux particuliers, une mesure adoptée dans le cadre de l'examen de la loi Riposte qui doit lutter contre les troubles à l'ordre public. Les sénateurs ont également durci la législation et créé notamment un délit d'inhalation. Et puis on termine en football et les supporters attendaient ça depuis plus de 20 ans. Arsenal a décroché son 14e titre de champion d'Angleterre hier soir après le match nul entre Bournemouth et Manchester City. Les Gunners affronteront Paris en finale de la Ligue des Champions. Ce sera le 30 mai prochain. Excellent début de journée à tous.

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1: Aujourd'hui mercredi, après une matinée nuageuse dans l'ensemble, le ciel devrait progressivement se découvrir pour laisser le soleil briller jusqu'à son coucher. Ce beau temps fera légèrement remonter les maximales au meilleur de l'après-midi. En effet, dans le détail des températures, nous aurons par exemple de 12 à 22 degrés à Sissac, de 14 à 21 degrés à Talay et de 13 à 20 degrés à Hourtin. Ce soir, le soleil se couchera à 21h29 et se lèvera demain à 6h27. Sur le littoral, vous retrouverez la marée haute à 20h15 pour un coefficient de 81 et la marée basse à 13h42. Pour les prochains jours, grand soleil jusqu'en fin de semaine et une petite vague de chaleur avec une trentaine de degrés, voire plus vendredi. Les prévisions du week-end continuent d'évoluer avec une possible continuité des températures hautes, au moins dans les terres, mais nous aurons l'occasion de le confirmer.
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1: Et voici l'horoscope de ce mercredi 20 mai. Avec les béliers, vous aurez peut-être l'opportunité de faire un déplacement, un voyage que vous n'espériez plus.
2: Taureau, en couple, vous n'aurez pas envie de voir vos amis.
3: Gémeaux, le bonheur sera au rendez-vous.
4: Cancer, vous avez amplement mérité votre récompense.
5: Lion, une parenthèse pourrait dépasser vos attentes en vous offrant des occasions professionnelles ou financières plus intéressantes que prévues.
6: Les vierges, le cocon que vous avez construit à deux peut paraître particulièrement agréable.
7: Les balances, vous mènerez vos proches par le bout du cœur.
8: Scorpion, il est possible que la chance vous sourie dans des opérations de caractère spéculatif.
9: Et Sagittaire, soignez votre apparence, une rencontre pourrait bien avoir lieu.
10: Capricorne, saisissez pleinement votre chance.
11: Les Verseaux, votre pouvoir de séduction fonctionnera mieux que jamais.
12: Enfin les Poissons, n'abusez pas de vos atouts.
13: Bonne journée et à demain.
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1: Voici ma sélection télé pour ce mercredi 20 mai avec ce soir sur TF1 les séries américaines Grey's Anatomy et Chicago Med. Sur France 2, autre série, L'Or Bleu à 21h10. C'est français, c'est inédit.

0: Future 2 avec Michael J. Fox et Christopher Lloyd. Sur TFX, Cleaners, les experts du ménage. Ce soir, sur T18, la série Munch avec Isabelle Nanty. Enfin sur Sister, Too Fast, Too Furious avec Paul Walker. Film Bon Zapping.
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1: Et ce mercredi 20 mai, les courses ont lieu sur l'hippodrome du Croisé-la-Roche. Le tiers écarté Quintet Plus se déroulera dans la première course épreuve de trot attelé, 2825 mètres à parcourir. Le Grand National du Trot, nouvelle étape. Départ prévu à 13h55 avec 16 partants. Voici les favoris. Le 9, Carambar. Le 4, Jet Express. Le 15, Yalto d'Ertals. L'As Carnacwood. Le 3, Gentil des Chutes. On complète cette combinaison avec le 5, All Black Mess. Le 12, Yoreken Carter. Et le 14, Invictus Madiba. Notez le 9, le 4, le 15, l'As, le 3, le 5, le 12 et le 14. Le jeu simple avec le 9 gagnant, le 4 et le 15 en placé. 9, 4, 15, As, 3, 5, 12 et 14. Bonne chance et à demain.
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2: Bonjour à tous. Des mesures de précaution à Mayotte face à l'épidémie du virus Ebola en cours en République démocratique du Congo. Elles ont été annoncées hier par le gouvernement qui se dit très attentif à l'évolution de la situation. Il estime en revanche très faible le risque d'importation en France hexagonale et dans cet archipel. La maladie en République démocratique du Congo est vraisemblablement à l'origine de plus de 130 morts. Donald Trump participera bien au G7 au mois de juin à Évian, une annonce hier de la Maison Blanche. Les dirigeants du groupe d'économie avancée doivent se retrouver en France du 15 au 17 juin prochain. Des réunions qui s'annoncent tendues entre le président américain et certains des chefs d'État et de gouvernement contre lesquels il a lancé nombre d'offensives commerciales et diplomatiques. L'Assemblée nationale approuve 36 milliards d'euros supplémentaires pour la loi de programmation militaire. Une hausse des crédits votés dans le contexte marqué par les guerres en Ukraine et au Moyen-Orient. Cet investissement devrait permettre de financer davantage de munitions ou encore de nouveaux drones. Le texte est désormais attendu au Sénat le 2 juin. Le gouvernement qui veut faire plus d'économies que les 6 milliards d'euros prévus. L'annonce du Premier ministre à l'Assemblée hier après-midi. Sébastien Lecornu dit envisager de revoir les gels de crédit pour compenser l'impact de la guerre au Moyen-Orient. Il s'exprimera demain sur les conséquences économiques de ce conflit. Le chef du gouvernement devrait annoncer de nouvelles aides face à la flambée des prix du carburant. La gestion de l'affaire des lits infantiles a révélé des lacunes de l'État français et des industriels. C'est le bilan d'un rapport parlementaire publié hier. On le rappelle, à partir de décembre, des dizaines de lots ont été rappelés dans une soixantaine de pays à cause de la présence potentielle de céréulides. Et selon ce rapport, le système de contrôle alimentaire n'était pas préparé à détecter ce type de danger. Et puis on termine en football avec la délivrance. Après plus de 20 ans de déception, Arsenal est sacré champion d'Angleterre après le match nul de Manchester City hier soir sur la pelouse de Bournemouth. Les Gunners décrochent leur 14e titre de champion d'Angleterre. Excellent début de journée à tous.

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1: Aujourd'hui mercredi, après une matinée nuageuse dans l'ensemble, le ciel devrait progressivement se découvrir pour laisser le soleil briller jusqu'à son coucher. Ce beau temps fera légèrement remonter les maximales au meilleur de l'après-midi. En effet, dans le détail des températures, nous aurons par exemple de 12 à 22 degrés à Sissac, de 14 à 21 degrés à Talais et de 13 à 20 degrés à Hourtin. Ce soir, le soleil se couchera à 21h29 et se lèvera demain à 6h27. Sur le littoral, vous retrouverez la marée haute à 20h15 pour un coefficient de 81 et la marée basse à 13h42. Pour les prochains jours, grand soleil jusqu'en fin de semaine et une petite vague de chaleur avec une trentaine de degrés voire plus vendredi. Les prévisions du week-end continuent d'évoluer avec une possible continuité des températures hautes au moins dans les terres, mais nous aurons l'occasion de le confirmer.
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1: Et voici l'horoscope de ce mercredi 20 mai. Avec les béliers, vous aurez peut-être l'opportunité de faire un déplacement, un voyage que vous n'espériez plus.
2: Taureau, en couple, vous n'aurez pas envie de voir vos amis.
3: Gémeaux, le bonheur sera au rendez-vous.
4: Cancer, vous avez amplement mérité votre récompense.
5: Lion, une parenthèse pourrait dépasser vos attentes en vous offrant des occasions professionnelles ou financières plus intéressantes que prévues.
6: Les vierges, le cocon que vous avez construit à deux peut paraître particulièrement agréable.
7: Les balances, vous mènerez vos proches par le bout du cœur.
8: Scorpion, il est possible que la chance vous sourie dans des opérations de caractère spéculatif.
9: Et Sagittaire, soignez votre apparence, une rencontre pourrait bien avoir lieu.
10: Capricorne, saisissez pleinement votre chance.
11: Les Verseaux, votre pouvoir de séduction fonctionnera mieux que jamais.
12: Enfin les Poissons, n'abusez pas de vos atouts.
13: Bonne journée et à demain.
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2: Voici ma sélection télé pour ce mercredi 20 mai avec ce soir sur TF1 les séries américaines Grey's Anatomy et Chicago Med. Sur France 2, au

0: 2 avec Michael J. Fox et Christopher Lloyd. Sur TFX, Cleaners, les experts du ménage. Ce soir, sur T18, la série Munch avec Isabelle Nanty. Enfin sur Sister, Too Fast, Too Furious avec Paul Walker. Film Bon Zapping.
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1: Et ce mercredi 20 mai, les courses ont lieu sur l'hippodrome du Croisé-la-Roche. Le tiercé écarté Quinté Plus se déroulera dans la première course épreuve de trot attelé, 2825 mètres à parcourir. Le Grand National du Trot, nouvelle étape. Départ prévu à 13h55 avec 16 partants. Voici les favoris. Le 9, Carambar. Le 4, Jet Express. Le 15, Yalto d'Ertals. L'As Carnacwood. Le 3, Gentil des Chutes. On complète cette combinaison avec le 5, All Black Mess. Le 12, Yoreken Carter. Et le 4, 14 Invictus Madiba. Notez le 9, le 4, le 15, l'As, le 3, le 5, le 12 et le 14. Le jeu simple avec le 9 gagnant, le 4 et le 15 en placé. 9, 4, 15, As, 3, 5, 12 et 14. Bonne chance et à demain.
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1: Bonjour à tous. Un juge d'instruction va enquêter sur Édouard Philippe. C'est l'annonce hier du parquet national financier. L'ex-premier ministre est soupçonné de détournement de fonds publics, favoritisme, prise illégale d'intérêts, concussion au Havre où il est maire. En cause, une convention pour l'animation de la cité numérique du Havre signée en juillet 2020 avec une association dirigée par son adjointe. Les faits sont contestés depuis le début par celui qui est aussi candidat à la présidentielle. L'Europe devrait éviter la guerre commerciale avec les États-Unis. Les eurodéputés, les États membres de l'Union européenne sont parvenus à un compromis provisoire pour mettre en œuvre l'accord sur les droits de douane conclu à l'été 2025. Donald Trump avait donné jusqu'au 4 juillet pour le ratifier. Xi Jinping salue la relation inébranlable entre la Chine et la Russie. Le président chinois reçoit aujourd'hui Vladimir Poutine à Pékin, une visite qui intervient moins d'une semaine après la venue de Donald Trump. Parmi les sujets qui devraient être abordés, la guerre au Moyen-Orient ou encore les approvisionnements énergétiques, le conflit mené par Moscou en Ukraine devrait aussi être au cœur des discussions, même si les analystes jugent peu probable que Xi Jinping fasse pression sur Vladimir Poutine. Retour en France, 6 milliards d'euros d'aide à l'investissement dans les hôpitaux. C'est l'annonce hier de la ministre de la Santé, Stéphanie Rist. Cette enveloppe doit permettre de soutenir des projets en région dans les 10 prochaines années. Les investissements porteront sur les projets qui renforceront toutes les formes de coopération entre l'hôpital et les acteurs du territoire. Le Sénat vote l'interdiction de la vente de protoxyde d'azote aux particuliers, une mesure adoptée dans le cadre de l'examen de la loi Riposte qui doit lutter contre les troubles à l'ordre public. Les discussions doivent se poursuivre aujourd'hui avant le vote solennel le 26 mai prochain. Et puis, c'est l'heure des épreuves du bac. Elles débutent aujourd'hui pour les lycéens professionnels. Et cette année, le plus jeune candidat est âgé de 10 ans seulement, bac général et professionnel confondu. Et d'ailleurs, sur cette question, le ministre de l'Éducation nationale, Édouard Geffray, a annoncé hier qu'une réflexion serait menée pour instaurer un âge minimum pour pouvoir passer le bac. Excellent début de matinée à tous.

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1: Aujourd'hui mercredi, après une matinée nuageuse dans l'ensemble, le ciel devrait progressivement se découvrir pour laisser le soleil briller jusqu'à son coucher. Ce beau temps fera légèrement remonter les maximales au meilleur de l'après-midi. En effet, dans le détail des températures, nous aurons par exemple de 12 à 22 degrés à Sissac, de 14 à 21 degrés à Talais et de 13 à 20 degrés à Hourtin. Ce soir, le soleil se couchera à 21h29 et se lèvera demain à 6h27. Sur le littoral, vous retrouverez la marée haute à 20h15 pour un coefficient de 81 et la marée basse à 13h42. Pour les prochains jours, grand soleil jusqu'en fin de semaine et une petite vague de chaleur avec une trentaine de degrés voire plus vendredi. Les prévisions du week-end continuent d'évoluer avec une possible continuité des températures hautes au moins dans les terres, mais nous aurons l'occasion de le confirmer.
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1: Si vous cherchez un job d'été administratif, écoutez ça. À Pauillac, une administration recrute un employé sur juillet et août. Vous viendrez renforcer l'équipe en place et effectuerez des travaux de numérisation de données administratives. Vous effectuerez l'enregistrement informatique des données, leur classement et archivage. Vous avez 18 ans au minimum et êtes à l'aise avec l'outil informatique et numérique. Vous êtes discret et rigoureux. Ce poste est en CDD de 2 mois à temps plein. 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
1: Et voici l'horoscope de ce mercredi 20 mai. Avec les béliers, vous aurez peut-être l'opportunité de faire un déplacement, un voyage que vous n'espériez plus.
2: Taureau, en couple, vous n'aurez pas envie de voir vos amis.
3: Gémeaux, le bonheur sera au rendez-vous.
4: Cancer, vous avez amplement mérité votre récompense.
5: Lion, une parenthèse pourrait dépasser vos attentes en vous offrant des occasions professionnelles ou financières plus intéressantes que prévues.
6: Les vierges, le cocon que vous avez construit à deux peut paraître particulièrement agréable.
7: Les balances, vous mènerez vos proches par le bout du cœur.
8: Scorpion, il est possible que la chance vous sourie dans des opérations de caractère spéculatif.
9: Et Sagittaire, soignez votre apparence, une rencontre pourrait bien avoir lieu.
10: Capricorne, saisissez pleinement votre chance.
11: Les Verseaux, votre pouvoir de séduction fonctionnera mieux que jamais.
12: Enfin les Poissons, n'abusez pas de vos atouts.
13: Bonne journée et à demain.
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1: Voici ma sélection télé pour ce mercredi 20 mai avec ce soir sur TF1 les séries américaines Grey's Anatomy et Chicago Med. Sur France 2, autre série, L'Or Bleu.

0: 2 avec Michael J. Fox et Christopher Lloyd. Sur TFX, Cleaners, les experts du ménage. Ce soir, sur T18, la série Munch avec Isabelle Nanty. Enfin sur Sister, Too Fast, Too Furious avec Paul Walker. Film Bon Zapping.
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1: Et ce mercredi 20 mai, les courses ont lieu sur l'hippodrome du Croisé-la-Roche. Le tiercé quarté Quintet Plus se déroulera dans la première course épreuve de trot attelé, 2825 mètres à parcourir. Le Grand National du Trot, nouvelle étape. Départ prévu à 13h55 avec 16 partants. Voici les favoris, le 9, Carambar, le 4, Jet Express, le 15, Yalto d'Ertals, l'As Carnacwood, le 3, Gentil des Chutes. On complète cette combinaison avec le 5, All Black Mess, le 12, Yoreken Carter et le 4, 14 Invictus Madiba. Notez le 9, le 4, le 15, l'As, le 3, le 5, le 12 et le 14. Le jeu simple avec le 9 gagnant, le 4 et le 15 en placé. 9, 4, 15, As, 3, 5, 12 et 14. Bonne chance et à demain.
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1: Bonjour à tous. L'inquiétude autour du virus Ebola. Plus de 130 personnes sont mortes en République démocratique du Congo. 513 cas suspects ont également été recensés selon les autorités locales. L'Organisation mondiale de la santé a d'ailleurs mis en garde contre cette urgence de portée internationale et la crainte d'une diffusion de la maladie se répand, notamment à Mayotte. Le gouvernement annonce avoir pris des mesures de précaution. Il estime en revanche très faible le risque d'importation en France hexagonale et dans cet archipel. Le gouvernement qui veut faire plus d'économies que les 6 milliards d'euros prévus. L'annonce du Premier ministre à l'Assemblée nationale hier après-midi. Sébastien Lecornu dit envisager de revoir les gels de crédit pour compenser l'impact de la guerre au Moyen-Orient. Il s'exprimera demain sur les conséquences économiques de ce conflit. Le chef du gouvernement devrait annoncer de nouvelles aides face à la flambée des prix des carburants. Et c'est une première depuis le début de la guerre entre l'Iran et les États-Unis. Selon la Corée du Sud, un navire sud-coréen a pu traverser le détroit d'Ormuz. Et d'après l'agence Reuters, se basant sur des données maritimes, deux pétroliers chinois chargés de pétrole ont également franchi cet axe stratégique. Une première série de concerts de Patrick Bruel annulée. Trois représentations du chanteur prévues en décembre au Québec sont supprimées suite aux révélations de viols et agressions sexuelles. Plusieurs organisations féministes ont lancé une pétition pour faire annuler la tournée. D'après l'avocate de Flavie Flamand, de nouvelles plaintes pour viols seront déposées dans les jours qui viennent. Une charte pour mieux défendre le droit à un accompagnant pour les patients. Elle a été signée hier par la ministre de la Santé. Les accompagnants essentiels pour les malades seront désormais autorisés dans les services d'urgence des hôpitaux français, sauf exception. Et puis, cela faisait 7 ans qu'un film de la saga Star Wars n'était pas sorti sur grand écran. The Mandalorian and Grogu arrive au cinéma aujourd'hui. On y retrouve donc le personnage du mercenaire joué par Pedro Pascal et son compagnon aux grandes oreilles vertes, un bébé de l'espèce de Yoda. Excellente matinée à tous.

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1: Aujourd'hui mercredi, après une matinée nuageuse dans l'ensemble, le ciel devrait progressivement se découvrir pour laisser le soleil briller jusqu'à son coucher. Ce beau temps fera légèrement remonter les maximales au meilleur de l'après-midi. En effet, dans le détail des températures, nous aurons par exemple de 12 à 22 degrés à Sissac, de 14 à 21 degrés à Talais et de 13 à 20 degrés à Hourtin. Ce soir, le soleil se couchera à 21h29 et se lèvera demain à 6h27. Sur le littoral, vous retrouverez la marée haute à 20h15 pour un coefficient de 81 et la marée basse à 13h42. Pour les prochains jours, grand soleil jusqu'en fin de semaine et une petite vague de chaleur avec une trentaine de degrés voire plus vendredi. Les prévisions du week-end continuent d'évoluer avec une possible continuité des températures hautes au moins dans les terres, mais nous aurons l'occasion de le confirmer.
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1: Si vous cherchez un complément de salaire, écoutez ça. À Graillon et l'Hôpital, un établissement d'hôtellerie de plein air recrute des employés de ménage pour la saison sur juillet et août, voire début septembre. Vous travaillerez tous les samedis de 7h à 16h avec une pause méridienne de 30 minutes. Vous serez posté en binôme et serez en charge de nettoyer et remettre en état les biens en location. Tout le matériel est fourni par l'entreprise. Ce poste est proposé en contrat saisonnier de 2 mois à temps partiel. Plus d'infos sur akifm.fr, rubrique emploi.
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1: Et voici l'horoscope de ce mercredi 20 mai. Avec les béliers, vous aurez peut-être l'opportunité de faire un déplacement, un voyage que vous n'espériez plus.
2: Taureau, en couple, vous n'aurez pas envie de voir vos amis.
3: Gémeaux, le bonheur sera au rendez-vous.
4: Cancer, vous avez amplement mérité votre récompense.
5: Lion, une parenthèse pourrait dépasser vos attentes en vous offrant des occasions professionnelles ou financières plus intéressantes que prévues.
6: Les vierges, le cocon que vous avez construit à deux peut paraître particulièrement agréable.
7: Les balances, vous mènerez vos proches par le bout du cœur.
8: Scorpion, il est possible que la chance vous sourie dans des opérations de caractère spéculatif.
9: Et Sagittaire, soignez votre apparence, une rencontre pourrait bien avoir lieu.
10: Capricorne, saisissez pleinement votre chance.
11: Les Verseaux, votre pouvoir de séduction fonctionnera mieux que jamais.
12: Enfin les Poissons, n'abusez pas de vos atouts.
13: Bonne journée et à demain.
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1: Voici ma sélection télé pour ce mercredi 20 mai avec ce soir sur TF1 les séries américaines Grey's Anatomy et Chicago Med. Sur France

0: 2 avec Michael J. Fox et Christopher Lloyd. Sur TFX, Cleaners, les experts du ménage. Ce soir, sur T18, la série Munch avec Isabelle Nanty. Enfin sur Sister, Too Fast, Too Furious avec Paul Walker. Film Bon Zapping.
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1: Et ce mercredi 20 mai, les courses ont lieu sur l'hippodrome du Croisé-la-Roche. Le tiers écarté Quintet Plus se déroulera dans la première course épreuve de trot attelé, 2825 mètres à parcourir. Le Grand National du Trot, nouvelle étape. Départ prévu à 13h55 avec 16 partants. Voici les favoris. Le 9, Carambar. Le 4, Jet Express. Le 15, Yalto d'Ertals. L'As Carnacwood. Le 3, Gentil des Chutes. On complète cette combinaison avec le 5, All Black Mess. Le 12, Yoreken Carter. Et le 14, Invictus Madiba. Notez le 9, le 4, le 15, l'As, le 3, le 5, le 12 et le 14. Le jeu simple avec le 9 gagnant, le 4 et le 15 en placé. 9, 4, 15, As, 3, 5, 12 et 14. Bonne chance et à demain.
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1: Bonjour à tous. Édouard Philippe dans le viseur de la justice. Un juge d'instruction va enquêter sur le maire du Havre pour de possibles détournements de fonds publics, favoritisme, prise illégale d'intérêt et concussion, c'est-à-dire malversation d'un fonctionnaire. En cause, une convention pour l'animation de la cité numérique du Havre signée en juillet 2020 avec une association dirigée par son adjointe. Les faits sont contestés depuis le début par l'ancien Premier ministre. Donald Trump participera bien au G7 au mois de juin à Évian, une annonce hier de la Maison Blanche. Les dirigeants du groupe d'économie avancée doivent se retrouver en France du 15 au 17 juin prochain. Des réunions qui s'annoncent tendues entre le président américain et certains des chefs d'État et de gouvernement contre lesquels il a lancé nombre d'offensives commerciales et diplomatiques. Il se rapproche du détroit d'Ormuz. Le Charles de Gaulle se trouve actuellement dans le golfe d'Aden entre la Corne de l'Afrique et la péninsule arabique selon la ministre des Armées. Le porte-avions aurait effectué une escale de plusieurs jours à Djibouti où la France dispose toujours d'une base militaire. Emmanuel Moulin devant le Parlement. Aujourd'hui, le possible futur gouverneur de la Banque de France est auditionné à part les sénateurs et les députés de la Commission des Finances. Et les élus peuvent mettre leur veto sur le choix du président de la République. Emmanuel Moulin est notamment contesté par la France Insoumise, les Socialistes et le Rassemblement National. 6 milliards d'euros, c'est le montant de l'investissement promis par la ministre de la Santé pour l'hôpital public pour les 10 prochaines années. Une bonne nouvelle alors que les établissements de soins publics français souffrent d'un déficit global estimé à 2,5 milliards d'euros. Ce drame à Toulon, une femme et plusieurs de ses enfants sont morts tôt ce matin après une chute du 13e étage. Les trois mineurs étaient âgés selon BFM TV de 3, 4 et 5 ans. Selon les premiers éléments, la femme était en rupture de traitement psychologique. Et puis on termine avec un mot de football. C'est la finale ce soir de la Ligue Europa. Fribourg affronte les Anglais d'Aston Villa. Coup d'envoi à 21h. Une affiche qui se déroule du côté d'Istanbul en Turquie. Excellente matinée à tous.

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1: Aujourd'hui mercredi, après une matinée nuageuse dans l'ensemble, le ciel devrait progressivement se découvrir pour laisser le soleil briller jusqu'à son coucher. Ce beau temps fera légèrement remonter les maximales au meilleur de l'après-midi. En effet, dans le détail des températures, nous aurons par exemple de 12 à 22 degrés à Sissac, de 14 à 21 degrés à Talais et de 13 à 20 degrés à Hourtin. Ce soir, le soleil se couchera à 21h29 et se lèvera demain à 6h27. Sur le littoral, vous retrouverez la marée haute à 20h15 pour un coefficient de 81 et la marée basse à 13h42. Pour les prochains jours, grand soleil jusqu'en fin de semaine et une petite vague de chaleur avec une trentaine de degrés, voire plus vendredi. Les prévisions du week-end continuent d'évoluer avec une possible continuité des températures hautes, au moins dans les terres, mais nous aurons l'occasion de le confirmer.
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1: J'ai sélectionné pour vous cette offre saisonnière logée et nourrie. Le relais de Margot recherche un chargé d'entretien et de maintenance. Vous assurerez le nettoyage des vitres et terrasses, l'entretien des espaces verts, la réception et le rangement du linge de l'hôtel, ainsi que divers travaux de maintenance et de bricolage. Vous êtes polyvalent, dynamique et rigoureux. Une première expérience en maintenance ou hôtellerie est appréciée. Ce poste est proposé en contrat saisonnier de 3 mois à 39 heures par semaine, logé et nourri. Plus d'infos sur akifm.fr, rubrique emploi.
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1: Bonjour à tous. Une alerte aérienne aux drones en Lituanie. Le président et la première ministre du pays balte ont été mis à l'abri ce matin. L'aéroport de la capitale Vilnius a été fermé. L'alerte a finalement été levée par l'armée. La population a été autorisée à quitter les abris. En France, la proposition de loi sur la fin de vie sera examinée par les députés avant la fin du mois de juin. C'est l'annonce ce matin de Yaël Braun-Pivet. La présidente de l'Assemblée nationale espère un vote avant début juillet. Le texte, on le rappelle, a été rejeté en deuxième lecture par le Sénat. Ce sont donc les élus du Palais Bourbon qui auront le dernier mot. Un juge d'instruction va enquêter sur Édouard Philippe. C'est l'annonce hier du parquet national financier. L'ex-premier ministre est soupçonné de détournement de fonds publics, favoritisme, prise illégale d'intérêts et concussion au Havre où il est maire. En cause, une convention pour l'animation de la cité numérique du Havre signée en juillet 2020 avec une association dirigée par son adjointe. Les faits sont contestés depuis le début par celui qui est aussi candidat à la présidentielle. Ce drame à Toulon, une femme s'est défenestrée du 13e étage avec ses trois enfants ce matin. Les quatre victimes sont mortes. Les autres enfants de la famille présents au moment des faits ont été conduits aux urgences pour être pris en charge. D'après les informations de BFM TV, la femme était en rupture de traitement psychologique. Des mesures de précaution à Mayotte face à l'épidémie du virus Ebola en cours en République démocratique du Congo. Elles ont été annoncées hier par le gouvernement qui se dit très attentif à l'évolution de la situation. Il estime en revanche très faible le risque d'importation en France hexagonale et dans cet archipel. La maladie en République démocratique du Congo est possiblement à l'origine de plus de 130 morts. Et puis, cela faisait 7 ans qu'un film de la saga Star Wars n'était pas sorti sur grand écran. The Mandalorian and Grogu arrive au cinéma aujourd'hui. On y retrouve le personnage du mercenaire, joué par Pedro Pascal, et son compagnon aux grandes oreilles vertes, un bébé de l'espèce de Yoda. Excellente fin de matinée à tous.

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2: Aujourd'hui mercredi, après une matinée nuageuse dans l'ensemble, le ciel devrait progressivement se découvrir pour laisser le soleil briller jusqu'à son coucher. Ce beau temps fera légèrement remonter les maximales au meilleur de l'après-midi. En effet, dans le détail des températures, nous aurons par exemple de 12 à 22 degrés à Sissac, de 14 à 21 degrés à Talais et de 13 à 20 degrés à Hourtin. Ce soir, le soleil se couchera à 21h29 et se lèvera demain à 6h27. Sur le littoral, vous retrouverez la marée haute à 20h15 pour un coefficient de 81 et la marée basse à 13h42. Pour les prochains jours, grand soleil jusqu'en fin de semaine et une petite vague de chaleur avec une trentaine de degrés, voire plus vendredi. Les prévisions du week-end continuent d'évoluer avec une possible continuité des températures hautes, au moins dans les terres, mais nous aurons l'occasion de le confirmer.
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1: J'ai sélectionné cette offre pour vous. À l'Espar, un supermarché recrute un vendeur au rayon boucherie-charcuterie. Vous préparerez, découperez et conditionnerez les produits. Vous les mettrez en valeur en vitrine et en rayon et conseillerez la clientèle. Bien entendu, tout ceci se fera dans le respect des règles d'hygiène, de sécurité et de traçabilité. Vous appréciez le travail en équipe dans un environnement dynamique, en contact avec la clientèle. Ce poste est proposé en CDD de 2 mois avec rémunération sur 13 mois et demi, intéressement et remise. Plus d'infos sur acquisfm.fr, rubrique emploi.
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1: Nous retrouvons notre invité Fred Lachaise pour nous parler du plan B du Sunska qui a lieu les 29, 30 et 31 mai prochains à Istrac. Bonjour Fred.
2: Salut, comment ça va ?
1: Ça va, toujours en forme à l'approche de ce plan B, donc les 29, 30 et 31 mai prochains. Si on retourne sur la dimension musicale cette fois, donc on l'a dit, tout d'abord il y a des têtes d'affiche. Est-ce que tu peux nous les représenter ?
2: Alors oui, il y a des têtes d'affiche, et notamment dans les têtes d'affiche, moi je suis très content quand même d'accueillir les légendaires Abyssinians qui nous arrivent de Jamaïque, qui était un groupe qu'on a reçu il y a peut-être 20 ans au Sunska et que l'on n'avait pas vu depuis très très longtemps en tournée européenne. Voilà, alors ça sera peut-être une de leurs dernières tournées, ça fait partie des derniers grands trios vocaux jamaïcains des années 70. Donc ça c'est un véritable honneur et privilège en fait d'avoir eu une date, c'est d'ailleurs la dernière date de leur tournée européenne. Mais on accueillera également les Neg Marron, bien sûr, que tout le monde connaît. On accueillera Flavia Coelho, Tyro. On va accueillir Bleu Soleil aussi, le tube de l'été 2025. Little Lion Sand, dont on parle beaucoup pour l'ensemble de ses vidéos YouTube en ce moment, qui dépasse des millions de vues chaque fois qu'il en sort une. Mais Fat Babs aussi, hein, le compère de Naman, qui fait partie de l'histoire Sunska depuis de nombreuses années, dont c'est toujours un plaisir d'accueillir, bien évidemment, pour une bonne soirée entre guillemets, entre potes, quoi. Voilà. Et puis, des classiques, hein. Notre fameux Resident, le MC du Sunska qui sera avec nous. Rask de Calabas qui a fait tout le Sunska Tour l'an dernier. Lia Moon qui fait le Sunska Tour cette année. Et encore les autres, les locaux des autres qui sont quand même les Médocains qui ont participé à The Voice. C'est les premiers Médocains à faire ça, quoi.
1: Une programmation avec, comme on l'a dit, des têtes d'affiche et des plus locaux, des moins connus, de l'émergence. Et voilà, une variété assez importante cette année.
2: Surtout une programmation très familiale quand même dans tout ça. Ça c'est essentiel, hein. On la voulait large cette programmation. Pas trop élitiste, pas bloqué sur des choses trop pointues. Voilà, et j'ai complètement oublié de dire qu'on avait annoncé d'ailleurs la venue de Kozik aussi en plus, quoi. Qui Kozik est pareil, est le dernier artiste reggae à avoir là dépassé les millions de vues sur YouTube. Et il y a également Hendrik Airways qui était celui qui avait dépassé les millions de vues YouTube l'an dernier, quoi. Donc on a quand même, voilà, deux artistes émergents qui ont jamais fait le Sunska, deux artistes français en petite formule, petite formation, c'est des duos, mais c'est quelque chose à ne pas rater, quoi.
1: Pas mal de variété et d'accessibilité donc pour toute la famille, vraiment trois jours de concert pour en profiter. Donc tu disais justement, c'est pas un festival, c'est trois jours de concert, donc c'est de quelle heure à quelle heure sur les trois soirs?
2: Alors le vendredi et le samedi c'est de 18h à 1h du matin et le dimanche c'est de 17h à 23h30.
1: Et en termes de billetterie, il est encore temps.
2: Il est encore temps, mais effectivement, il faut quand même se dépêcher, notamment sur le samedi où on pense que ce soir-là sera sûrement complet à l'avance. Donc oui, il faut simplement aller sur le site sunska.fr. Et il y a également des tarifs pour les communes de Sissac, malgré tout, et la commune de Listrac, où il y a vraiment des tarifs habitants qui ont été mis en place.
1: Oui, comme les années précédentes, des tarifs justement pour les habitants de ces communes. Donc ça, c'est vraiment des partenariats, j'imagine, importants aussi, locaux, pour faire venir les habitants du coin aussi, même si on espère que le plus large public possible vienne et que la jauge soit pleine.
2: Alors on espère que la jauge soit pleine, mais effectivement, on a vraiment réfléchi à l'événement pour les locaux. Hein. On n'a pas communiqué comme on le fait d'habitude en national, on n'a pas débordé sur l'affichage non plus. Enfin, on voulait que ça s'adresse en priorité aux Médocains.
1: Eh bien, merci beaucoup Fred. On se retrouvera demain pour la quatrième partie d'émission.
2: Merci.
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1: Bonjour, bonjour à tous. Emmanuel Grégoire appelle Patrick Bruel à mettre sa carrière entre parenthèses. Invité sur France 2 ce matin, le maire de Paris demande au chanteur d'annuler lui-même son concert prévu début octobre au Zénith de Paris. Visé par 4 enquêtes pour viol en France, l'artiste doit débuter sa tournée le mois prochain. 3 de ses concerts prévus en décembre au Québec ont déjà été annulés suite à ces accusations. Donald Trump, attendu dans quelques semaines en France, le président des États-Unis participera bien au sommet du G7 du 15 au 17 juin à Évian. Une réunion qui s'annonce tendue en pleine guerre commerciale entre Washington et ses alliés européens, mais aussi dans un contexte de désaccord face à l'offensive américaine en Iran. À Téhéran, qui promet ce matin d'étendre la guerre bien au-delà de la région en cas d'attaque américaine, Donald Trump a de nouveau menacé de frapper l'Iran si aucun accord n'est trouvé. De son côté, le président chinois Xi Jinping estime qu'une reprise des hostilités au Moyen-Orient serait inopportune. Déclaration faite à Vladimir Poutine, le président russe qui entame sa deuxième journée de visite en Chine. Dans le reste de l'actualité, ce drame à Toulon. Une mère et ses 3 enfants âgés de 3 à 6 ans sont morts après une chute du 13e étage d'un immeuble ce matin. D'après les premiers éléments, la trentenaire se serait défenestrée d'elle-même en entraînant ses enfants. Elle aurait récemment présenté des symptômes psychiatriques et dépressifs selon le parquet qui précise que ces éléments restent à confirmer. Les finances des hôpitaux publics et privés dans le rouge, elles ont continué de se dégrader en 2024 selon les chiffres présentés par l'ADRES ce matin. Le déficit de l'hôpital public se creuse de 0,5 milliard par rapport aux 2,4 milliards de 2023. 7 hôpitaux français sur 10 sont déficitaires. Et puis le coup d'envoi des épreuves du bac a été donné ce matin. Ce sont les lycéens professionnels qui ont ouvert le bal. Rendez-vous dans un peu moins d'un mois, le lundi 15 juin, pour les élèves des filières générales et technologiques. Le brevet des collèges, lui, se déroulera du 26 au 30 juin. Et voilà pour l'essentiel. Excellente journée à tous.

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1: Aujourd'hui mercredi, après une matinée nuageuse dans l'ensemble, le ciel devrait progressivement se découvrir pour laisser le soleil briller jusqu'à son coucher. Ce beau temps fera légèrement remonter les maximales au meilleur de l'après-midi. En effet, dans le détail des températures, nous aurons par exemple de 12 à 22 degrés à Sissac, de 14 à 21 degrés à Talais et de 13 à 20 degrés à Hourtin. Ce soir, le soleil se couchera à 21h29 et se lèvera demain à 6h27. Sur le littoral, vous retrouverez la marée haute à 20h15 pour un coefficient de 81 et la marée basse à 13h42. Pour les prochains jours, grand soleil jusqu'en fin de semaine et une petite vague de chaleur avec une trentaine de degrés, voire plus vendredi. Les prévisions du week-end continuent d'évoluer avec une possible continuité des températures hautes, au moins dans les terres, mais nous aurons l'occasion de le confirmer.
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1: Si vous cherchez un contrat saisonnier logé, écoutez ça. À Naujac, une guinguette recherche un commis de cuisine. Vous serez en charge des préparations préliminaires et de la préparation des plats simples. Vous assisterez le cuisinier, dresserez les assiettes et nettoierez le poste de travail. Cette fonction implique du rythme et une bonne capacité d'adaptation, notamment en période de forte affluence. Ce poste est proposé en contrat saisonnier de 2 mois à temps plein avec primes, intéressement et hébergement. Retrouvez plus d'infos sur acquifm.fr, rubrique emploi.
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1: Nous retrouvons notre invité Fred Lachaise pour nous parler du plan B du Sunska qui a lieu les 29, 30 et 31 mai prochains à Istrac. Bonjour Fred.
2: Salut, comment ça va ?
1: Ça va, toujours en forme à l'approche de ce plan B, donc les 29, 30 et 31 mai prochains. Si on retourne sur la dimension musicale cette fois, donc on l'a dit, tout d'abord il y a des têtes d'affiche. Est-ce que tu peux nous les représenter ?
2: Alors oui, il y a des têtes d'affiche, et notamment dans les têtes d'affiche, moi je suis très content quand même d'accueillir les légendaires Abyssinians qui nous arrivent de Jamaïque, qui était un groupe qu'on a reçu il y a peut-être 20 ans au Sunska et que l'on n'avait pas vu depuis très très longtemps en tournée européenne. Voilà, alors ça sera peut-être une de leurs dernières tournées, ça fait partie des derniers grands trios vocaux jamaïcains des années 70, donc ça c'est un véritable honneur et privilège en fait d'avoir eu une date, c'est d'ailleurs la dernière date de leur tournée européenne. Mais on accueillera également les Neg Marron, bien sûr, que tout le monde connaît. On accueillera Flavia Coelho, Tyro. On va accueillir Bleu Soleil aussi, le tube de l'été 2025. Little Lion Sand, dont on parle beaucoup pour l'ensemble de ses vidéos YouTube en ce moment, qui dépasse des millions de vues chaque fois qu'il en sort une. Mais Fat Babs aussi, hein, le compère de Naman, qui fait partie de l'histoire Sunska depuis de nombreuses années, dont c'est toujours un plaisir d'accueillir, bien évidemment, pour une bonne soirée entre guillemets, entre potes, quoi. Voilà. Et puis, des classiques, hein. Notre fameux Resident, le MC du Sunska qui sera avec nous. Rask de Calabas qui a fait tout le Sunska Tour l'an dernier. Lia Moon qui fait le Sunska Tour cette année. Et encore les autres, les locaux des autres qui sont quand même les Médocains qui ont participé à The Voice. C'est les premiers Médocains à faire ça, quoi.
1: Une programmation avec, comme on l'a dit, des têtes d'affiche et des plus locaux, des moins connus, de l'émergence. Et voilà, une variété assez importante cette année.
2: Surtout une programmation très familiale quand même dans tout ça. Ça c'est essentiel, hein. On la voulait large cette programmation. Pas trop élitiste, pas bloqué sur des choses trop pointues. Voilà, et j'ai complètement oublié de dire qu'on avait annoncé d'ailleurs la venue de Kozik aussi en plus, quoi. Qui Kozik est pareil, est le dernier artiste reggae à avoir là dépassé les millions de vues sur YouTube. Et il y a également Hendrik Airways qui était celui qui avait dépassé les millions de vues YouTube l'an dernier, quoi. Donc on a quand même, voilà, deux artistes émergents qui ont jamais fait le Sunska, deux artistes français en petite formule, petite formation, c'est des duos, mais c'est quelque chose à ne pas rater, quoi.
1: Pas mal de variété et d'accessibilité donc pour toute la famille, vraiment trois jours de concert pour en profiter. Donc tu disais justement, c'est pas un festival, c'est trois jours de concert, donc c'est de quelle heure à quelle heure sur les trois soirs?
2: Alors le vendredi et le samedi c'est de 18h à 1h du matin et le dimanche c'est de 17h à 23h30.
1: Et en termes de billetterie, il est encore temps?
2: Il est encore temps, mais effectivement, il faut quand même se dépêcher, notamment sur le samedi où on pense que ce soir-là sera sûrement complet à l'avance. Donc oui, il faut simplement aller sur le site sunska.fr. Et il y a également des tarifs pour les communes de Sissac, malgré tout, et la commune de Listrac, où il y a vraiment des tarifs habitants qui ont été mis en place.
1: Oui, comme les années précédentes, des tarifs justement pour les habitants de ces communes. Donc ça, c'est vraiment des partenariats, j'imagine, importants aussi, locaux, pour faire venir les habitants du coin aussi, même si on espère que le plus large public possible vienne et que la jauge soit pleine.
2: Alors on espère que la jauge soit pleine, mais effectivement, on a vraiment réfléchi à l'événement pour les locaux. Hein. On n'a pas communiqué comme on le fait d'habitude en national, on n'a pas débordé sur l'affichage non plus. Enfin, on voulait que ça s'adresse en priorité aux Médocains.
1: Eh bien, merci beaucoup Fred. On se retrouvera demain pour la quatrième partie d'émission.
2: Merci.
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1: Bonjour, bonjour à tous. L'enquête pour détournement de fonds publics visant Édouard Philippe n'affecte pas sa sérénité selon Christophe Béchu. Il n'y a rien de nouveau, assure sur Public Sénat le directeur de campagne de l'ancien Premier ministre. Le parquet national financier a annoncé hier l'ouverture d'une information judiciaire pour des faits qui concernent la gestion de la ville du Havre. Édouard Philippe prend acte et assure qu'il répondra à toutes les questions que posera la justice. Pendant ce temps, un autre ancien chef du gouvernement se met en ordre de bataille pour la présidentielle. Gabriel Attal s'exprimera dans les prochains jours sur une éventuelle candidature à l'Élysée. Cette officialisation pourrait intervenir ce vendredi lors d'un déplacement en Aveyron. 500 élus locaux ont signé une tribune le week-end dernier pour appeler le patron de Renaissance à se lancer. Parmi eux, le maire de Bordeaux, Thomas Cazenave, ou encore le président de la région Provence-Alpes-Côte d'Azur, Renaud Muselier. Dans l'actualité également, une mère de famille retrouvée morte au pied d'un immeuble avec ses 3 enfants ce matin à Toulon. Elle se serait suicidée selon les premiers éléments. La trentenaire aurait récemment présenté des symptômes psychiatriques et dépressifs, des éléments qui restent à confirmer selon le procureur de Toulon, qui exclut à ce stade l'intervention d'un tiers. Les enfants étaient âgés de 3, 4 et 6 ans. Une brève alerte aux drones finalement levée ce matin en Lituanie. L'armée lituanienne a appelé la population à se mettre à l'abri dans plusieurs régions suite à cet événement qui a aussi entraîné la suspension des vols à l'aéroport international de Vilnius. L'Iran promet d'étendre la guerre bien au-delà de la région en cas d'attaque américaine. Donald Trump a de nouveau menacé de frapper le pays si aucun accord n'est trouvé. De son côté, le président chinois Xi Jinping estime qu'une reprise des hostilités au Moyen-Orient serait inopportune. Déclaration faite à Vladimir Poutine, le président.

président russe qui entame sa deuxième journée de visite en Chine. Et puis du foot avec la finale de la Ligue Europa. Ce soir, les Allemands de Fribourg affrontent les Anglais d'Aston Villa. La rencontre débute à 21h à Istanbul. Très bon après-midi à tous.

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1: Pour ces prochaines heures, le ciel devrait se dégager progressivement et nous offrir de belles éclaircies qui illumineront aussi bien le littoral que les terres jusqu'au coucher du soleil. Les maximales sont en légère hausse, mais rien de comparable avec les jours à venir. En effet, dès demain jeudi, le mercure approchera des 30 degrés au plus chaud de la journée avec un ciel bien dégagé et un soleil présent du matin au soir. Côté température, nous aurons par exemple de 10 à 29 degrés à Blignan-Peignac, de 12 à 28 degrés à Saint-Julien-Bégevel et de 12 à 27 degrés au Verdon. Demain, le soleil se lèvera à 6h27 et se couchera à 21h30. Nous gagnerons 2 minutes d'ensoleillement. Sur le littoral, la marée sera haute à 8h55 et 21h17 avec des coefficients de 76 et 70. Elle sera basse à 2h23 et 14h38. Pour les jours suivants, la petite vague de chaleur se poursuivra et devrait atteindre son pic vendredi avec des valeurs supérieures aux 30 degrés localement. Le week-end s'annonce également beau et chaud, mais les prévisions continuent d'évoluer.
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1: J'ai sélectionné cette offre pour vous. À Pauillac, un salon de coiffure recherche un coiffeur débutant, diplômé ou expérimenté pour un remplacement de congé maternité. Vous réaliserez les diagnostics capillaires, shampoing, coupe et coiffure. Vous maîtrisez le métier et êtes tourné vers la satisfaction client. Ce poste est proposé en CDD de 6 mois avec possibilité d'adaptation selon vos disponibilités avec prise de fonction début juin. Si vous êtes ponctuel et sérieux, postulez. Plus d'infos sur akifm.fr, rubrique Emploi.
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1: Pour ces prochaines heures, le ciel devrait se dégager progressivement et nous offrir de belles éclaircies qui illumineront aussi bien le littoral que les terres jusqu'au coucher du soleil. Les maximales sont en légère hausse, mais rien de comparable avec les jours à venir. En effet, dès demain jeudi, le mercure approchera des 30 degrés au plus chaud de la journée avec un ciel bien dégagé et un soleil présent du matin au soir. Côté température, nous aurons par exemple de 10 à 29 degrés à Blignan-Plégnac, de 12 à 28 degrés à Saint-Julien-Bégevel et de 12 à 27 degrés au Verdon. Demain, le soleil se lèvera à 6h27 et se couchera à 21h30. Nous gagnerons 2 minutes d'ensoleillement. Sur le littoral, la marée sera haute à 8h55 et 21h17 avec des coefficients de 76 et 70. Elle sera basse à 2h23 et 14h38. Pour les jours suivants, la petite vague de chaleur se poursuivra et devrait atteindre son pic vendredi avec des valeurs supérieures aux 30 degrés localement. Le week-end s'annonce également beau et chaud, mais les prévisions continuent d'évoluer.
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1: Si vous cherchez un contrat saisonnier logé, écoutez ça. À Graillan, la boîte à sardines, restaurant, poissonnerie, bistronomique recrute un plongeur pour la saison. Vous ferez la plonge, le rangement des provisions et les tâches de préparation. Vous travaillerez sur les services du midi et du soir. Le restaurant est fermé le lundi et vous aurez un second jour de repos selon planning. Ce poste est proposé en contrat saisonnier de 4 mois à temps plein avec hébergement et prise de fonction dès que possible. Plus d'infos sur akifm.fr, rubrique emploi.
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1: Nous retrouvons notre invitée Sophie pour nous parler de son activité de photographe. Bonjour Sophie.
2: Bonjour.
1: Alors dans la partie précédente, on a parlé de la particularité de la photo d'animaux. Une autre de vos spécialités, ça va être les photos de famille. De la même manière que pour les photos d'animaux, comment est-ce que vous abordez la photo de famille ?
2: Alors déjà, je demande toujours, avant même que la séance ait lieu, l'âge des enfants. Parce qu'en fonction s'ils ont moins de 3 ans ou s'ils sont entre 6 et 10 ans, ça sera pas du tout le même style de séance photo. Un enfant qui a 6-10 ans, on arrive un peu plus à le contenir. Autant qu'un enfant qui a moins, ça va être beaucoup plus compliqué de lui dire ne bouge pas. Donc ce que je fais en général, quand on arrive sur le lieu de séance, on discute. Je commence un peu à discuter avec l'enfant, lui faire des petites blagues pour voir comment il réagit, s'il se sent à l'aise avec moi. Et en fait, en fonction de comment ça se passe, alors soit je leur dis, allez-y, courez ensemble, faites trap-trap, enfin vraiment pour jouer tous ensemble en famille, histoire de détendre l'enfant. Et là, en fait, je commence à faire des photos. Donc déjà, ça détend les parents parce que des fois, les parents, ils ont peur que leur enfant soit pas l'enfant parfait. Alors que on s'en fiche, clairement, c'est pas ce qu'on recherche. Mais je fais des photos en mouvement, après des photos un peu plus posées. Et généralement, comme les enfants, ils sont un peu dans le jeu dès le départ, on arrive facilement après à les faire se poser et avoir des photos un peu plus, on va dire, portrait de famille traditionnel que certains parents recherchent en fait.
1: Et du coup, ces photos, elles peuvent se faire en extérieur, mais elles peuvent se faire aussi en studio.
2: Oui, c'est ça. Extérieur, c'est famille globale, donc avec les parents, même des fois, j'ai les grands-parents qui viennent sur les photos. En revanche, au studio, c'est vraiment essentiellement axé sur l'enfant. C'est vraiment les séances bambins, comme je les appelle. Donc, j'ai des accessoires, des contenants. Bon, contenant, c'est vraiment plus pour les pitchounous. Mais j'ai des petits bancs, des petites chaises, j'ai des toiles sur plusieurs thématiques, en fait. Donc, c'est vraiment axé sur l'enfant. Je peux faire une ou deux photos avec le parent, mais c'est vraiment axé sur les enfants.
1: D'accord, donc ça s'adresse vraiment aux enfants de tous les âges et peut-être aussi aux femmes enceintes.
2: Alors, femmes enceintes, oui, mais pas pour le studio. Femmes enceintes en extérieur, mais sur le studio, non, je fais vraiment que les enfants.
1: Eh bien, merci beaucoup, Sophie. On se retrouvera demain pour la prochaine partie d'émission consacrée à l'œil de Sophie, votre entreprise.
2: Merci.
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1: Bonjour, bonjour à tous. Il va bien succéder à François Villeroy de Gallo. Le Parlement ne s'oppose pas à la nomination d'Emmanuel Moulin à la tête de la Banque de France. L'ex-secrétaire général de l'Élysée a reçu le feu vert des sénateurs et des députés qui l'ont auditionné ce matin. Proche d'Emmanuel Macron, le haut fonctionnaire dit entendre les interrogations qui entourent sa nomination, mais assure se présenter en homme libre et s'engage à exercer ses fonctions en toute indépendance. Les finances des hôpitaux publics et privés dans le rouge, elles ont continué de se dégrader en 2024 selon les chiffres présentés ce matin par l'Adresse. 7 hôpitaux français sur 10 sont déficitaires avec un déficit cumulé de 2,9 milliards d'euros. 16 personnes interpellées par la brigade des mineurs ce matin à Paris. Toutes sont liées à l'école Saint-Dominique dans le 7e arrondissement. En plein scandale de violences sexuelles dans le périscolaire, ces suspects font l'objet d'accusations de faits de nature et de gravité différentes. Depuis le début de l'année, 78 agents de la ville ont été suspendus dans les écoles parisiennes, dont 31 pour des suspicions de violences sexuelles. Emmanuel Grégoire appelle Patrick Bruel à mettre sa carrière entre parenthèses. Invité sur France 2 ce matin, le maire de Paris demande au chanteur d'annuler lui-même son concert prévu début octobre au Zénith de Paris. Visé par 4 enquêtes pour viol en France, l'artiste doit débuter sa tournée le mois prochain. 3 de ses concerts prévus en décembre au Québec ont déjà été annulés suite à ces accusations. Le coup d'envoi des épreuves du bac a été donné ce matin. Ce sont les lycéens professionnels qui ont ouvert le bal. Rendez-vous dans un peu moins d'un mois, le lundi 15 juin, pour les élèves des filières générales et technologiques. Le brevet des collèges, lui, se déroulera du 26 au 30 juin. Et puis, la billetterie a été prise d'assaut jusqu'à faire cracher les serveurs. Une file d'attente jusqu'à 110 000 personnes ce matin pour tenter d'obtenir un billet pour assister à la finale de la Ligue des champions du PSG face à Arsenal sur grand écran. Les 48 000 sièges du Parc des Princes ont trouvé preneur pour ce choc prévu, on le rappelle, le 30 mai. Voilà pour l'essentiel. Excellent après-midi à tous.

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1: Pour ces prochaines heures, le ciel devrait se dégager progressivement et nous offrir de belles éclaircies qui illumineront aussi bien le littoral que les terres jusqu'au coucher du soleil. Les maximales sont en légère hausse, mais rien de comparable avec les jours à venir. En effet, dès demain jeudi, le mercure approchera des 30 degrés au plus chaud de la journée avec un ciel bien dégagé et un soleil présent du matin au soir. Côté température, nous aurons par exemple de 10 à 29 degrés à Blignan-Prignac, de 12 à 28 degrés à Saint-Julien-Bégevel et de 12 à 27 degrés au Verdon. Demain, le soleil se lèvera à 6h27 et se couchera à 21h30. Nous gagnerons 2 minutes d'ensoleillement. Sur le littoral, la marée sera haute à 8h55 et 21h17 avec des coefficients de 76 et 70. Elle sera basse à 2h23 et 14h38. Pour les jours suivants, la petite vague de chaleur se poursuivra et devrait atteindre son pic vendredi avec des valeurs supérieures aux 30 degrés localement. Le week-end s'annonce également beau et chaud, mais les prévisions continuent d'évoluer.
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1: Nous retrouvons notre invitée Alicia Lambert, animatrice de l'ACEPT, pour nous parler de l'atelier Forme Bien-être. Bonjour Alicia.
2: Bonjour.
1: Alors, précédemment, on a parlé de cet atelier, de comment ça s'articulait, le nombre de séances, la durée, ce qu'on y faisait. Quel retour avez-vous pu avoir de vos bénéficiaires? Qu'est-ce que ça leur apporte?
2: Alors je pense que le principal retour, c'est le côté convivial des ateliers, le fait de se rencontrer chaque semaine. Les personnes créent des liens entre elles et parfois vont même à l'issue de l'atelier soit se retrouver sur un autre atelier, sur une autre thématique, soit éventuellement aller boire un café ensemble, faire une petite balade ensemble. Voilà, il y a des liens qui se créent, c'est parfois des personnes qui habitent pas très loin l'une de l'autre, donc il y a vraiment cet aspect convivial et ces contacts sociaux qui sont hyper importants et qui sont appréciés par les participants.
1: Et au-delà de cet aspect social, on va dire, il y a d'autres bienfaits de ces ateliers?
2: Oui, sur le côté gestion du stress, les personnes sont des fois inconscientes des méfaits du stress, on va dire, qu'ils peuvent ressentir au quotidien, et d'échanger déjà, de voir qu'ils ne sont pas seuls à ressentir ces différents stress et ces différentes situations stressantes, de trouver ensemble des techniques, de mettre en place des solutions pour éviter d'avoir cet impact trop négatif du stress sur sa santé.
1: D'accord, donc vraiment plusieurs aspects, comme ceux que vous voyez dans cet atelier, les bénéficiaires trouvent des bienfaits là-dedans. Au-delà aussi de cet atelier Forme Bien-être, vous faites d'autres ateliers similaires ou sur d'autres thématiques, quels sont-ils?
2: J'anime des ateliers sur la nutrition, dans lequel on revoit plusieurs bases sur la nutrition, sans entrer dans les détails, parce que je ne suis pas diététicienne ou nutritionniste, mais il y a quand même beaucoup de bases sur la nutrition à connaître, qu'on peut facilement mettre en place. Sur le côté mémoire aussi, ou voilà, donner des astuces sur la mémoire, comprendre aussi l'évolution de la mémoire avec l'avancée en âge. J'anime aussi un escape game sur le thème du sommeil, qui est là un jeu d'évasion, voilà, qui se déroule en groupe. C'est aussi un très bon moment à passer à travers cette thématique du sommeil. Et j'ai également un atelier sur l'équilibre, la forme équilibre, dans lequel on met en place aussi différentes techniques, différents exercices pour améliorer son équilibre au quotidien.
1: Oui, on aura l'occasion de le repréciser avec la représentante de l'ACEPT aussi, justement ces différents ateliers à retrouver directement sur le site pour s'y inscrire. C'est ouvert, on le rappelle, aux seniors de plus de 55 ans et c'est gratuit.
2: Oui, c'est gratuit.
1: Eh bien, merci beaucoup Alicia d'avoir passé cette partie d'émission avec nous. On retrouvera demain une bénéficiaire pour en parler de son point de vue.
2: Merci.
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1: J'ai sélectionné pour vous cette offre en CDI. À Carcan, une entreprise recrute un ouvrier polyvalent du bâtiment. Vous aurez pour mission principale la maçonnerie, les ossatures, l'aménagement extérieur, les menuiseries ou encore la pose de placo. Vous êtes une personne sérieuse avec un travail soigné. Les débutants sont acceptés, mais vous êtes rigoureux, précis et autonome. Ce poste est proposé en CDI à temps plein avec prise de fonction dès que possible. Pour en savoir davantage et postuler, retrouvez cette offre sur akifm.com. Rubrique emploi.
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1: Pour ces prochaines heures, le ciel devrait se dégager progressivement et nous offrir de belles éclaircies qui illumineront aussi bien le littoral que les terres jusqu'au coucher du soleil. Les maximales sont en légère hausse, mais rien de comparable avec les jours à venir. En effet, dès demain jeudi, le mercure approchera des 30 degrés au plus chaud de la journée, avec un ciel bien dégagé et un soleil présent du matin au soir. Côté température, nous aurons par exemple de 10 à 29 degrés à Blignan-Prignac, de 12 à 28 degrés à Saint-Julien-Bégevel et de 12 à 27 degrés au Verdon. Demain, le soleil se lèvera à 6h27 et se couchera à 21h30. Nous gagnerons 2 minutes d'ensoleillement. Sur le littoral, la marée sera haute à 8h55 et 21h17 avec des coefficients de 76 et 70. Elle sera basse à 2h23 et 14h38. Pour les jours suivants, la petite vague de chaleur se poursuivra et devrait atteindre son pic vendredi avec des valeurs supérieures aux 30 degrés localement. Le week-end s'annonce également beau et chaud, mais les prévisions continuent d'évoluer.
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1: Si vous cherchez un contrat saisonnier logé, écoutez ça. À Graillan, la boîte à sardines, restaurant poissonnerie bistronomique recrute un commis de cuisine pour la saison. Vous assurerez la préparation des entrées, plats et desserts. Vous travaillerez sur les services du midi et du soir. Le restaurant est fermé le lundi et vous aurez un second jour de repos selon planning. Ce poste est proposé en contrat saisonnier de 4 mois à temps plein avec hébergement et prise de fonction dès que possible. Plus d'infos sur akifm.fr. Rubrique emploi.
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2: Bonsoir, bonsoir à tous. Un vaste coup de filet en lien avec le scandale du périscolaire à Paris. 16 personnes ont été interpellées ce matin dans le cadre d'une enquête portant sur des soupçons de violences sexuelles et physiques au sein de l'école maternelle Saint-Dominique dans le 7e arrondissement. Depuis début 2026, 78 agents de la ville ont été suspendus dans les écoles parisiennes, dont 31 pour des suspicions de violences sexuelles. Après Édouard Philippe, le parquet national financier s'intéresse à un autre ex-premier ministre. Dominique de Villepin est visé par une enquête préliminaire pour recel de détournement de fonds publics. Des investigations qui portent sur les conditions dans lesquelles une statuette et un buste lui ont été offerts lorsqu'il était ministre des Affaires étrangères entre 2002 et 2004. Dans l'émission Complément d'enquête, le lobbyiste Robert Bourgi avait affirmé avoir servi à l'époque d'intermédiaire pour ces cadeaux qui ont depuis été restitués. L'un d'eux provenait notamment de Blaise Compaoré, alors président du Burkina Faso. Des candidats insoumis ciblés par des ingérences étrangères pendant la campagne des municipales. Une action judiciaire est engagée, assure Laurent Nunez en évoquant des faits graves. Le ministre de l'Intérieur interpellé cet après-midi à l'Assemblée par le député LFI François Picmal. Candidat battu au second tour à Toulouse, il fait partie des personnes visées par cette opération numérique en provenance d'Israël, tout comme Sébastien Delogu à Marseille et David Guiraud à Roubaix. Une brève alerte aux drones finalement levée ce matin en Lituanie. L'armée lituanienne a appelé la population à se mettre à l'abri dans plusieurs régions suite à cet événement qui a aussi entraîné la suspension des vols à l'aéroport international de Vilnius. À la page des sports, Victor Wembanyama et les Spurs de retour à Paris en 2027. La NBA confirme que la franchise de San Antonio disputera un match de saison régulière face aux Pelicans de la Nouvelle-Orléans. La rencontre se déroulera en janvier à Bercy. Et puis du foot avec la finale de la Ligue Europa. Ce soir, les Allemands de Fribourg affrontent les Anglais d'Aston Villa. La rencontre se joue à 21h à Istanbul. Très bonne fin d'après-midi à tous.

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1: Pour ces prochaines heures, le ciel devrait se dégager progressivement et nous offrir de belles éclaircies qui illumineront aussi bien le littoral que les terres jusqu'au coucher du soleil. Les maximales sont en légère hausse, mais rien de comparable avec les jours à venir. En effet, dès demain jeudi, le mercure approchera des 30 degrés au plus chaud de la journée, avec un ciel bien dégagé et un soleil présent du matin au soir. Côté température, nous aurons par exemple de 10 à 29 degrés à Blignan-Prignac, de 12 à 28 degrés à Saint-Julien-Bégevel et de 12 à 27 degrés au Verdon. Demain, le soleil se lèvera à 6h27 et se couchera à 21h30. Nous gagnerons 2 minutes d'ensoleillement. Sur le littoral, la marée sera haute à 8h55 et 21h17 avec des coefficients de 76 et 70. Elle sera basse à 2h23 et 14h38. Pour les jours suivants, la petite vague de chaleur se poursuivra et devrait atteindre son pic vendredi avec des valeurs supérieures aux 30 degrés localement. Le week-end s'annonce également beau et chaud, mais les prévisions continuent d'évoluer.
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1: En recherche d'une qualification ou en reconversion, voici un événement à ne pas manquer. 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Après une présentation du centre et des formations, vous pourrez bénéficier d'un temps d'échange et visiter le site et les plateaux techniques. Ses portes ouvertes sera le vendredi 29 mai de 9h à 11h à l'Espar. Pour vous inscrire, retrouvez l'événement sur akifm.com. Rubrique emploi.
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1: Bonsoir à tous. L'armée israélienne en niveau d'alerte maximale après de nouveaux échanges de menaces entre Washington et Téhéran. Les États-Unis cherchent à déclencher une nouvelle guerre selon le négociateur iranien. L'Iran qui promet d'ouvrir de nouveaux fronts au-delà de la région en cas d'attaque américaine. Donald Trump a de nouveau menacé de frapper l'Iran si aucun accord n'est trouvé. Emmanuel Moulin sera bien le prochain gouverneur de la Banque de France. Après son audition devant les députés et les sénateurs ce matin, les parlementaires ne se sont pas opposés à sa nomination proposée par Emmanuel Macron. De quoi faire grincer les dents des oppositions, même si l'ancien secrétaire général de l'Élysée assure se présenter en homme libre. Il s'engage à exercer ses fonctions en toute indépendance. Après Édouard Philippe, le parquet national financier s'intéresse à un autre ex-premier ministre. Dominique de Villepin est visé par une enquête préliminaire pour recel de détournement de fonds publics. Ces investigations portent sur les conditions dans lesquelles une statuette et un buste lui ont été offerts lorsqu'il était ministre des Affaires étrangères entre 2002 et 2004. 16 personnes interpellées par la brigade des mineurs ce matin à Paris. Toutes sont liées à l'école Saint-Dominique dans le 7e arrondissement. En plein scandale de violences sexuelles dans le périscolaire, ces suspects font l'objet d'accusations de faits de nature et de gravité différentes. Depuis le début de l'année, 78 agents de la ville ont été suspendus dans des écoles parisiennes, dont 31 pour des suspicions de violences sexuelles. Dans l'actualité également, le choc et l'incompréhension à Toulon. Une mère de famille s'est suicidée ce matin en se jetant du 13e étage avec ses trois enfants. Cette femme de 38 ans aurait récemment présenté des symptômes psychiatriques et dépressifs, des éléments qui restent à confirmer, indique le procureur. Les enfants étaient âgés de 3, 4 et 6 ans. Et puis la mythique Dedoche, bientôt ressuscitée en version électrique. Elle devrait être présentée demain par Stellantis. Le constructeur automobile vise une commercialisation en 2028 pour ce nouveau modèle inspiré de la légendaire 2 chevaux de Citroën. Il promet aussi un prix abordable à moins de 15 000 euros. Voilà pour l'essentiel. Excellente fin de journée à tous.

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1: Pour ces prochaines heures, le ciel devrait se dégager progressivement et nous offrir de belles éclaircies qui illumineront aussi bien le littoral que les terres jusqu'au coucher du soleil. Les maximales sont en légère hausse, mais rien de comparable avec les jours à venir. En effet, dès demain jeudi, le mercure approchera des 30 degrés au plus chaud de la journée avec un ciel bien dégagé et un soleil présent du matin au soir. Côté température, nous aurons par exemple de 10 à 29 degrés à Brignan-Prignac, de 12 à 28 degrés à Saint-Julien-Bégevel et de 12 à 27 degrés au Verdon. Demain, le soleil se lèvera à 6h27 et se couchera à 21h30. Nous gagnerons 2 minutes d'ensoleillement. Sur le littoral, la marée sera haute à 8h55 et 21h17 avec des coefficients de 76 et 70. Elle sera basse à 2h23 et 14h38. Pour les jours suivants, la petite vague de chaleur se poursuivra et devrait atteindre son pic vendredi avec des valeurs supérieures aux 30 degrés localement. Le week-end s'annonce également beau et chaud, mais les prévisions continuent d'évoluer.
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1: J'ai sélectionné cette offre pour vous. À Saint-Laurent, une société de production de biométhane recrute un opérateur. Vous piloterez l'unité de production, suivrez les opérations du process et effectuerez les opérations de maintenance de premier niveau. Ce poste est proposé en CDI à 44 heures par semaine avec astreinte. Vous devez maîtriser l'informatique simple et avoir des notions de conduite d'engin et de mécanique. De profil industriel, vous êtes rigoureux, ordonné et savez être autonome comme travailler en équipe. Plus d'infos sur akifm.fr, rubrique emploi.
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1: Bonsoir à tous. L'ambassadeur d'Israël en France sera convoqué au Quai d'Orsay. Demande du ministre des Affaires étrangères Jean-Noël Barrot, qui fait part de son indignation face au, je cite, « agissement inadmissible » du ministre israélien de la Sécurité nationale, Itamar Ben-Gvir, qui a diffusé une vidéo le montrant avec des militants de la flottille pour Gaza, mise en scène à genoux et mains liées. Ces plus de 480 activistes étaient à bord d'une cinquantaine de navires qui avaient pour but de briser le blocus imposé par Israël à la bande de Gaza. Paris, Marseille ou encore Brest, plusieurs maires de différents bords politiques invitent Patrick Bruel à renoncer à ses concerts dans leur ville. Le chanteur visé par des enquêtes pour viol et agression sexuelle en France et en Belgique, des faits qu'il conteste. Selon l'édile de la capitale Emmanuel Grégoire, Patrick Bruel devrait mettre entre parenthèses sa carrière le temps que la justice soit rendue. Une action judiciaire encore, cette fois pour des soupçons d'ingérence numérique étrangère durant la campagne des municipales. Elle est engagée, c'est ce qu'a confirmé le ministre de l'Intérieur Laurent Nunez cet après-midi à l'Assemblée nationale. Plusieurs candidats de la France insoumise avaient rapporté avoir été victimes de diffamation en ligne durant la campagne, notamment à Marseille, Toulouse ou Roubaix. 5000 euros d'amende pour avoir déclaré que le maréchal Pétain avait sauvé des juifs en France. Condamnation prononcée aujourd'hui à l'encontre du président de l'association pour défendre la mémoire du maréchal Pétain. Jacques Boncompain avait tenu ses propos en 2025 à la sortie d'une messe qu'il avait organisée en hommage à l'ancien chef du gouvernement. Et puis le nouveau congé de naissance va entrer en vigueur au 1er juillet. Chaque parent pourra bénéficier d'un ou deux mois de congé en plus de son congé maternité ou paternité, indemnisé à hauteur de 70% du salaire pour le premier mois, puis 60% pour le second. La ministre de la Santé, Stéphanie Rist, a rappelé que les parents d'enfants nés depuis le 1er janvier pourront en bénéficier, à condition d'avertir leur employeur avant le 1er juin. Le football à 10 jours de la finale de la Ligue des Champions joue ce soir celle de la Ligue Europa. Fribourg affronte Aston Villa à 21h. Le français Lucas Digne, titulaire côté anglais. Bon début de soirée.

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1: Pour ces prochaines heures, le ciel devrait se dégager progressivement et nous offrir de belles éclaircies qui illumineront aussi bien le littoral que les terres jusqu'au coucher du soleil. Les maximales sont en légère hausse, mais rien de comparable avec les jours à venir. En effet, dès demain jeudi, le mercure approchera des 30 degrés au plus chaud de la journée avec un ciel bien dégagé et un soleil présent du matin au soir. Côté température, nous aurons par exemple de 10 à 29 degrés à Blignan-Prignac, de 12 à 28 degrés à Saint-Julien-Bégevel et de 12 à 27 degrés au Verdon. Demain, le soleil se lèvera à 6h27 et se couchera à 21h30. Nous gagnerons 2 minutes d'ensoleillement. Sur le littoral, la marée sera haute à 8h55 et 21h17 avec des coefficients de 76 et 70. Elle sera basse à 2h23 et 14h38. Pour les jours suivants, la petite vague de chaleur se poursuivra et devrait atteindre son pic vendredi avec des valeurs supérieures aux 30 degrés localement. Le week-end s'annonce également beau et chaud, mais les prévisions continuent d'évoluer.
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1: Si vous cherchez un job d'été administratif, écoutez ça. À Pauillac, une administration recrute un employé sur juillet et août. Vous viendrez renforcer l'équipe en place et effectuerez des travaux de numérisation de données administratives. Vous effectuerez l'enregistrement informatique des données, leur classement et archivage. Vous avez 18 ans au minimum et êtes à l'aise avec l'outil informatique et numérique. Vous êtes discret et rigoureux. Ce poste est en CDD de 2 mois à temps plein. Retrouvez plus d'infos sur akifm.fr, rubrique emploi.
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1: Vendée Montalivet, les amoureux de voitures vintage ont rendez-vous ce week-end des 23 et 24 mai à Montalivet pour la 8e édition du Montacar Old School. Exposition de véhicules d'avant 85, stand, animation, concert samedi et dimanche, informations et programmation détaillées auprès de Montacar Old School.
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1: Pour un plan B, le Sunska nous propose malgré tout une programmation ambitieuse. Nous en voyons le détail cette semaine.
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1: Bonsoir à tous. L'ambassadeur d'Israël en France sera convoqué au Quai d'Orsay. Demande du ministre des Affaires étrangères Jean-Noël Barrot, qui fait part de son indignation face au, je cite, « agissement inadmissible » du ministre israélien de la Sécurité nationale, Itamar Ben-Gvir, qui a diffusé une vidéo le montrant avec des militants de la flottille pour Gaza, mise en scène à genoux et mains liées. Ces plus de 480 activistes étaient à bord d'une cinquantaine de navires qui avaient pour but de briser le blocus imposé par Israël à la bande de Gaza. Paris, Marseille ou encore Brest, plusieurs maires de différents bords politiques invitent Patrick Bruel à renoncer à ses concerts dans leur ville. Le chanteur visé par des enquêtes pour viol et agressions sexuelles en France et en Belgique, des faits qu'il conteste. Selon l'édile de la capitale Emmanuel Grégoire, Patrick Bruel devrait mettre entre parenthèses sa carrière le temps que la justice soit rendue. Une action judiciaire encore, cette fois pour des soupçons d'ingérence numérique étrangère durant la campagne des municipales. Elle est engagée, c'est ce qu'a confirmé le ministre de l'Intérieur Laurent Nunez cet après-midi à l'Assemblée nationale. Plusieurs candidats de la France insoumise avaient rapporté avoir été victimes de diffamation en ligne durant la campagne, notamment à Marseille, Toulouse ou Roubaix. 5000 euros d'amende pour avoir déclaré que le maréchal Pétain avait sauvé des juifs en France. Condamnation prononcée aujourd'hui à l'encontre du président de l'association pour défendre la mémoire du maréchal Pétain. Jacques Boncompain avait tenu ses propos en 2025 à la sortie d'une messe qu'il avait organisée en hommage à l'ancien chef du gouvernement. Et puis le nouveau congé de naissance va entrer en vigueur au 1er juillet. Chaque parent pourra bénéficier d'un ou deux mois de congé en plus de son congé maternité ou paternité, indemnisé à hauteur de 70% du salaire pour le premier mois, puis 60% pour le second. La ministre de la Santé, Stéphanie Rist, a rappelé que les parents d'enfants nés depuis le 1er janvier pourront en bénéficier, à condition d'avertir leur employeur avant le 1er juin. Le football à 10 jours de la finale de la Ligue des Champions joue ce soir celle de la Ligue Europa. Fribourg affronte Aston Villa à 21h. Le français Lucas Digne, titulaire côté anglais. Bon début de soirée.

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1: Pour ces prochaines heures, le ciel devrait se dégager progressivement et nous offrir de belles éclaircies qui illumineront aussi bien le littoral que les terres jusqu'au coucher du soleil. Les maximales sont en légère hausse, mais rien de comparable avec les jours à venir. En effet, dès demain jeudi, le mercure approchera des 30 degrés au plus chaud de la journée avec un ciel bien dégagé et un soleil présent du matin au soir. Côté température, nous aurons par exemple de 10 à 29 degrés à Blignan-Prignac, de 12 à 28 degrés à Saint-Julien-Bégevel et de 12 à 27 degrés au Verdon. Demain, le soleil se lèvera à 6h27 et se couchera à 21h30. Nous gagnerons 2 minutes d'ensoleillement. Sur le littoral, la marée sera haute à 8h55 et 21h17 avec des coefficients de 76 et 70. Elle sera basse à 2h23 et 14h38. Pour les jours suivants, la petite vague de chaleur se poursuivra et devrait atteindre son pic vendredi avec des valeurs supérieures aux 30 degrés localement. Le week-end s'annonce également beau et chaud, mais les prévisions continuent d'évoluer.
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1: Si vous cherchez un complément de salaire, écoutez ça. À Graillon et l'Hôpital, un établissement d'hôtellerie de plein air recrute des employés de ménage pour la saison sur juillet et août, voire début septembre. Vous travaillerez tous les samedis de 7h à 16h avec une pause méridienne de 30 minutes. Vous serez posté en binôme et serez en charge de nettoyer et remettre en état les biens en location. Tout le matériel est fourni par l'entreprise. Ce poste est proposé en contrat saisonnier de 2 mois à temps partiel. Plus d'infos sur akifm.fr, rubrique emploi.
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1: Nous retrouvons notre invitée Alicia Lambert, animatrice de l'ACEPT, pour nous parler de l'atelier Forme Bien-être. Bonjour Alicia.
2: Bonjour.
1: Alors précédemment, on a parlé de cet atelier, de comment ça s'articulait, le nombre de séances, la durée, ce qu'on y faisait. Quel retour avez-vous pu avoir de vos bénéficiaires? Qu'est-ce que ça leur apporte?
2: Alors je pense que le principal retour, c'est le côté convivial des ateliers, le fait de se rencontrer chaque semaine, les personnes créent des liens entre elles et parfois vont même à l'issue de l'atelier soit se retrouver sur un autre atelier, sur une autre thématique, soit éventuellement aller boire un café ensemble, faire une petite balade ensemble. Voilà, il y a des liens qui se créent, c'est parfois des personnes qui habitent pas très loin l'une de l'autre, donc il y a vraiment cet aspect convivial et ces contacts sociaux qui sont hyper importants et qui sont appréciés par les participants.
1: Et au-delà de cet aspect social, on va dire, il y a d'autres bienfaits de ces ateliers?
2: Oui, sur le côté gestion du stress, les personnes sont des fois inconscientes des méfaits du stress, on va dire, qu'ils peuvent ressentir au quotidien, et d'échanger déjà, de voir qu'ils ne sont pas seuls à ressentir ces différents stress et ces différentes situations stressantes, de trouver ensemble des techniques, de mettre en place des solutions pour éviter d'avoir cet impact trop négatif du stress sur sa santé.
1: D'accord, donc vraiment plusieurs aspects comme ceux que vous voyez dans cet atelier, les bénéficiaires trouvent des bienfaits là-dedans. Au-delà aussi de cet atelier Forme Bien-être, vous faites d'autres ateliers similaires ou sur d'autres thématiques. Quels sont-ils ?
2: J'anime des ateliers sur la nutrition, dans lequel on revoit plusieurs bases sur la nutrition, sans entrer dans les détails, parce que je ne suis pas diététicienne ou nutritionniste, mais il y a quand même beaucoup de bases sur la nutrition à connaître, qu'on peut facilement mettre en place. Sur le côté mémoire aussi, ou voilà, donner des astuces sur la mémoire, comprendre aussi l'évolution de la mémoire avec l'avancée en âge. J'anime aussi un escape game sur le thème du sommeil, qui est là un jeu d'évasion, voilà, qui se déroule en groupe. C'est aussi un très bon moment à passer à travers cette thématique du sommeil. Et j'ai également un atelier sur l'équilibre, le forme équilibre, dans lequel on met en place aussi différentes techniques, différents exercices pour améliorer son équilibre au quotidien.
1: Oui, on aura l'occasion de le repréciser avec la représentante de l'ACEPT aussi, justement ces différents ateliers à retrouver directement sur le site pour s'y inscrire. C'est ouvert, on le rappelle, aux seniors de plus de 55 ans et c'est gratuit.
2: Oui, c'est gratuit.
1: Eh bien, merci beaucoup Alicia d'avoir passé cette partie d'émission avec nous. On retrouvera demain une bénéficiaire pour en parler de son point de vue.
2: Merci.
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1: Nous retrouvons notre invité Fred Lachaise pour nous parler du plan B du Sunska qui a lieu les 29, 30 et 31 mai prochains à Istrac. Bonjour Fred.
2: Salut, comment ça va ?
1: Ça va, toujours en forme à l'approche de ce plan B, donc les 29, 30 et 31 mai prochains. Si on retourne sur la dimension musicale cette fois, donc on l'a dit, tout d'abord il y a des têtes d'affiche. Est-ce que tu peux nous les représenter ?
2: Alors oui, il y a des têtes d'affiche, et notamment dans les têtes d'affiche, moi je suis très content quand même d'accueillir les légendaires Abyssinians qui nous arrivent de Jamaïque, qui était un groupe qu'on a reçu il y a peut-être 20 ans au Sunska et que l'on n'avait pas vu depuis très très longtemps en tournée européenne. Voilà, alors ça sera peut-être une de leurs dernières tournées, ça fait partie des derniers grands trios vocaux jamaïcains des années 70. Donc ça c'est un véritable honneur et privilège en fait d'avoir eu une date, c'est d'ailleurs la dernière date de leur tournée européenne. Mais on accueillera également les Neg Marron, bien sûr, que tout le monde connaît. On accueillera Flavia Coelho, Tyro. On va accueillir Bleu Soleil aussi, le tube de l'été 2025. Little Lion Sand, dont on parle beaucoup pour l'ensemble de ses vidéos YouTube en ce moment, qui dépasse des millions de vues chaque fois qu'il en sort une. Mais Fat Babs aussi, hein, le compère de Naman, qui fait partie de l'histoire Sunska depuis de nombreuses années, dont c'est toujours un plaisir d'accueillir, bien évidemment, pour une bonne soirée entre guillemets, entre potes, quoi. Voilà. Et puis, des classiques, hein. Notre fameux Resident, le MC du Sunska qui sera avec nous. Ask de Calabas qui a fait tout le Sunska Tour l'an dernier. Lia Moon qui fait le Sunska Tour cette année. Et encore les autres, les locaux des autres qui sont quand même les médocains qui ont participé à The Voice. C'est les premiers médocains à faire ça, quoi.
1: Une programmation avec, comme on l'a dit, des têtes d'affiche et des plus locaux, des moins connus, de l'émergence. Et voilà, une variété assez importante cette année.
2: Surtout une programmation très familiale quand même dans tout ça. Ça c'est essentiel, hein. On la voulait large cette programmation. Pas trop élitiste, pas bloquée sur des choses trop pointues. Voilà. Et j'ai complètement oublié de dire qu'on avait annoncé d'ailleurs la venue de Kozik aussi en plus, quoi. Qui Kozik est pareil, est le dernier artiste reggae à avoir dépassé les millions de vues sur YouTube. Et il y a également Hendrik Airways qui était celui qui avait dépassé les millions de vues YouTube l'an dernier, quoi. Donc on a quand même, voilà, deux artistes émergents qui ont jamais fait le Sunska, deux artistes français en petite formule, petite formation, c'est des duos, mais c'est quelque chose à ne pas rater, quoi.
1: Pas mal de variété et d'accessibilité donc pour toute la famille, vraiment 3 jours de concert pour en profiter. Donc tu disais justement, c'est pas un festival, c'est 3 jours de concert, donc c'est de quelle heure à quelle heure sur les 3 soirs?
2: Alors le vendredi et le samedi c'est de 18h à 1h du matin et le dimanche c'est de 17h à 23h30.
1: Et en termes de billetterie, il est encore temps.
2: Il est encore temps, mais effectivement, il faut quand même se dépêcher, notamment sur le samedi où on pense que ce soir-là sera sûrement complet à l'avance. Donc oui, il faut simplement aller sur le site sunska.fr. Et il y a également des tarifs pour les communes de Sissac, malgré tout, et la commune de Listrac, où il y a vraiment des tarifs habitants qui ont été mis en place.
1: Oui, comme les années précédentes, des tarifs justement pour les habitants de ces communes. Donc ça, c'est vraiment des partenariats, j'imagine, importants aussi, locaux, pour faire venir les habitants du coin aussi, même si on espère que le plus large public possible vienne et que la jauge soit pleine.
2: Alors on espère que la jauge soit pleine, mais effectivement, on a vraiment réfléchi l'événement pour les locaux. On n'a pas communiqué comme on le fait d'habitude en national, on n'a pas débordé sur l'affichage non plus. Enfin, on voulait que ça s'adresse en priorité aux médocains.
1: Eh bien, merci beaucoup Fred. On se retrouvera demain pour la 4e partie d'émission.
2: Merci.
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1: Nous retrouvons notre invitée Sophie pour nous parler de son activité de photographe. Bonjour Sophie.
2: Bonjour.
1: Alors dans la partie précédente, on a parlé de la particularité de la photo d'animaux. Une autre de vos spécialités, ça va être les photos de famille. De la même manière que pour les photos d'animaux, comment est-ce que vous abordez la photo de famille ?
2: Alors déjà, je demande toujours, avant même que la séance ait lieu, l'âge des enfants. Parce qu'en fonction, s'ils ont moins de 3 ans ou s'ils sont entre 6 et 10 ans, ça sera pas du tout le même style de séance photo. Un enfant qui a 6-10 ans, on arrive un peu plus à le contenir. Autant qu'un enfant qui a moins, ça va être beaucoup plus compliqué de lui dire ne bouge pas. Donc ce que je fais en général, quand on arrive sur le lieu de séance, on discute. Je commence un peu à discuter avec l'enfant, lui faire des petites blagues pour voir comment il réagit, s'il se sent à l'aise avec moi. Et en fait, en fonction de comment ça se passe, alors soit je leur dis, allez-y, courez ensemble, faites trap-trap, enfin, vraiment pour jouer tous ensemble en famille, histoire de détendre l'enfant. Et là, en fait, je commence à faire des photos. Donc déjà, ça détend les parents parce que des fois, les parents, ils ont peur que leur enfant soit pas l'enfant parfait. Alors que on s'en fiche, clairement, c'est pas ce qu'on recherche. Mais je fais des photos en mouvement, après des photos un peu plus posées. Et généralement, comme les enfants, ils sont un peu dans le jeu dès le départ, on arrive facilement après à les faire se poser et avoir des photos un peu plus, on va dire, portraits de famille traditionnels que certains parents recherchent, en fait.
1: Et du coup, ces photos, elles peuvent se faire en extérieur, mais elles peuvent se faire aussi en studio.
2: Oui, c'est ça. Extérieur, c'est famille globale, donc avec parents, même des fois, j'ai les grands-parents qui viennent sur les photos. En revanche, au studio, c'est vraiment essentiellement axé sur l'enfant. Vraiment les séances bambins, comme je les appelle. Donc j'ai des accessoires, des contenants. Bon, contenant, c'est vraiment plus pour les pitchounous. Mais j'ai des petits bancs, des petites chaises, j'ai des toiles sur plusieurs thématiques, en fait. Donc c'est vraiment axé sur l'enfant. Je peux faire une ou deux photos avec le parent, mais c'est vraiment axé sur les enfants.
1: D'accord, donc ça s'adresse vraiment aux enfants de tous les âges et peut-être aussi aux femmes enceintes.
2: Alors, femmes enceintes, oui, mais pas pour le studio. Femmes enceintes en extérieur, mais sur le studio, donc je fais vraiment que les enfants.
1: Eh bien, merci beaucoup, Sophie. On se retrouvera demain pour la prochaine partie d'émission consacrée à l'œil de Sophie, votre entreprise.
2: Merci.
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